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1: Devant le Golden Sun Hotel, Costas attendait. Il était là pour nous accompagner.

Après l'Acropolis, elle relève de la garde. On s'est rapatrié vers le Tiki Bar. Dès notre arrivée, un homme de petite taille